A Study in White du japonais Joji Yuasa. La première partie, The Sea Darkens, s'inspire d'un haïku du poète japonais du XVIIe siècle Matsuo Basho. Utilisant des enregistrements vocaux et du bruit filtré pour créer une ambiance immersive, la seconde partie, I've Lost It, met en musique un court poème du psychiatre britannique Ronald David Lang, auteur de l'essai Le Moi divisé, explorant la perception du soi à travers des transformations sonores progressives, incluant des sons de trompette traités et superposés. Enfin, l'œuvre a été réalisée au Computer Audio Research Laboratory de l'Université de Californie à San Diego, exploitant la synthèse additive et des techniques avancées de traitement du son. Retrouvons le disque du trio Xenakis, Alliage, dont nous écoutions tout à l'heure deux œuvres de Steve Reich, Nagoya Marimba, ainsi que Marimba Phase. Voici Trichromie, pièce du japonais Taira Yoshihisa, né en 1937 à Tokyo et mort en 2005 à Paris. Trichromie est en quelque sorte une pièce qui représente le trio Xenakis. Ils la jouent à quasiment chacun de leurs concerts.

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1: Trichromie, pièce composée par Taira Yoshihisa en 1992, ici interprétée en concert le 15 décembre 2023 au studio de l'Orchestre National d'Île-de-France à Alfortville par le trio Xenakis, regroupant les percussionnistes Adélaïde Ferrière, Emmanuel Jacquet et Rodolphe Théry, un enregistrement B-Records. Continuons sur un autre disque de la collection B-Records qui s'étoffe d'année en année. Voici, extrait du disque titré « Le violoncelle en partage », une pièce en cinq mouvements de l'Italien Matteo Gualandi, né en 1995, interprétée par Marie Ittier. Cette pièce, c'est « Fotografie rarissime di angeli », soit « Photographie très rare d'ange ». Marie Ittier nous dit que la pièce de Gualandi est une pièce soliste, mais dans laquelle la polyphonie est travaillée de manière très subtile, que ce soit dans le timbre, dans le jeu entre monodie et polyphonie, dans la recherche sur les résonances avec d'autres interprètes ne jouant pas mais présents sur scène, et par la gestion de l'espace. Le violoncelle, nous dit-elle, n'est en fait jamais seul.

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1: La violoncelliste Marie Ithier en concert le 23 septembre 2023 à l'abbaye de Royaumont, interprétait Photographie et Rarissime di Angeli, très rare photo d'ange, une œuvre en cinq mouvements de Matteo Gualandi, La fille, le feu, La chute d'Icare, Chanson de l'oiseau dans la lumière, Toccata sfiorata et Passacaï, un disque B-Records. Un autre compositeur, une autre œuvre et un autre violoncelliste. Voici la célèbre partition de Yanis Xenakis, Nomos Alpha, créée en 1966. Œuvre dont la complexité d'écriture et l'intensité ont fait date. Nomos Alpha fait référence à un nomos, un terme grec ancien signifiant une règle ou une loi, qui serait fondamentale, alpha étant la première lettre de l'alphabet grec. Inutile de dire que le violoncelle est poussé dans ses derniers retranchements et que le violoncelliste polonais Viktor Kochuban, dans son enregistrement de 2013 pour le label Dux, s'en sort avec maestria.

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1: La voix dans tous ses états sur votre web radio de la création avec pour commencer celle du chanteur et improvisateur basque Beñat Atxari.
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1: Comme autant de points de convergence entre musique traditionnelle et contemporaine, la voix de Beñat Atxagi et à suivre celle de Sainko Namtchilak sur La Contemporaine et sur France Musique. Petite fille de nomade, Sainko Namtchilak est originaire de l'oblast autonome de Touva du temps de l'URSS, aujourd'hui République autonome de la Fédération de Russie et située juste au nord de la Mongolie. Ce sont à la fois le chant diphonique mongol habituellement réservé aux hommes et les traditions chamaniques vivaces dans cette région du monde qui irriguent sa pratique de la musique contemporaine et du jazz. La musique, c'est de l'inattendu qui arrive pour elle, dont la singularité du parcours lui a fait connaître l'expérience douloureuse du rejet. « Mon habitude est étrange parce que je suis seule », chante-t-elle.
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un trio de drôles de dames pour la voix d'Annick Nosati qui a illuminé un demi-siècle d'avant-garde jusqu'à sa mort en 2000 avec Georgia Perguis, Jean-Yves Bosser, Jorge Lavelli, René de Obaldia ou encore Antoine Vitez. Trois drôles de dames qui forment en 1979 un trio bouillonnant nommé Les Diaboliques. Johannes Schulhorn, compositeur allemand, fait une tentative différente, celle d'écrire des madrigaux du XXIe siècle, comme il y a 500 ans d'une certaine façon, autour du désir et de la mort, de la nostalgie, de la guerre et de l'amour. À suivre, le madrigal à Dieu est comme un paradoxe dans un genre plus que tout autre profane. C'était surtout l'occasion d'une mise en accusation implacable pour Pier Paolo Pasolini, l'auteur du texte mis en musique ici par Schulhorn.

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Beaucoup écrit pour la voix et mis en pratique ses idées musicales à la tête de groupes vocaux dont il aime la plasticité sonore. Une pratique qu'il qualifie lui-même de « jeu vocal ». Georges Apergis, lui, rêve d'un opéra qui soit comme une tempête, comme celle du Moby Dick de Melville qu'il relie avec un autre texte du même auteur, « L'homme au paratonnerre ». Les instruments, les voix, les sons électroniques écrivent, effacent à tour de rôle, comme une vaste respiration, une transition perpétuelle. Face à la tempête, dit Apergis, tout devient ridicule. Extrait.

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architecture emportée par des zigzags, par des mouvements anguleux, des coudes qui brusquement brouillent les repères, les attentes. Une lecture en forme de ligne brisée, une lecture dont la linéarité exploserait dans le retentissement des éclairs et des coups de tonnerre. Une

À mesure que la fin approche, les figures de l'interruption se multiplient, ainsi que les renversements, les inversions de sens. Les lignes de navigation et de destination perdent leur orientement, leur aimantation directionnelle, leurs flèches. Elles s'affolent comme l'aiguille de la boussole.

Tandis que j'étais au gouvernail, pendant de longues heures en silence, je tenais la route de ce vaisseau de feu sur la mer.

enveloppé moi-même pendant ce temps dans l'obscurité, je n'en voyais que mieux la rougeur, la folie, l'atrocité des autres. La vue continuelle des formes diaboliques devant moi, cabriolant à moitié dans la fumée et à moitié dans le feu, finit par faire naître des visions apparentées dans mon âme, dès lors que je commençais à céder à cette incompréhensible léthargie qui me tombait toujours dessus au gouvernail à minuit. Mais cette nuit-là en particulier, une chose étrange est restée inexplicable depuis, m'arriva. Sursautant, alors que je m'étais brièvement endormi debout, je fus horriblement conscient de quelque fatalité. Je croyais que mes yeux étaient ouverts. J'étais à moitié conscient de porter mes doigts à mes paupières et de les écarter encore plus mécaniquement. Mais malgré cela, je ne pouvais voir aucun compas devant moi pour me guider. Il me semblait pourtant avoir regardé la carte il y avait à peine une minute, à la lumière stable de l'habitacle. Rien n'apparaissait devant moi qu'une noirceur de jet, que des lueurs rouges rendaient terrifiantes par instants.

0: Mon impression dominante était que, quelle que soit sa vitesse ou sa précipitation, la chose sur laquelle je me tenais ne se dirigeait pas vers un havre, mais reculait plutôt, précipitamment, devant tous les havres possibles. Un sentiment aigu de perte, presque de mort, m'envahit. Convulsivement, mes mains saisirent la barre, mais avec la folle idée que la barre avait été, par quelque enchantement, inversée. Dans mon bref sommeil, je m'étais retourné. Je faisais face à l'arrière du vaisseau, tournant le dos à sa proue et au compas.
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moi-même, je deviens une sorte de page, un support de signes. Mon front ridé devient un support sur lequel se projettent des lueurs et des ombres de lignes mouvantes. Il semble presque que, alors que je suis en train de marquer des lignes et des trajets sur les cartes ridées, quelques crayons invisibles tracent également des lignes et des trajets sur la carte profondément marquée de mon front.

0: L'antique épouvante panique était là. Par moments, cela avait l'air de parler comme si quelqu'un faisait un commandement. Puis des clameurs, des clairons, des trépidations étranges. La tourmente était maintenant ouest. Les flocons d'écume volant de toutes parts ressemblaient à de la laine. L'eau vaste et irritée noyait les rochers, montait dessus, entrait dedans, pénétrait dans le réseau des fissures intérieures et ressortait des masses granitiques par des fentes étroites, espèce de bouche intarissable qui faisait de ce déluge de petites fontaines paisibles. Subitement, une grande clarté se fit. La pluie discontinua. Les nuées se désagrégèrent. Le vent venait de sauter. Une sorte de haute fenêtre crépusculaire s'ouvrit au zénith et les éclairs s'éteignirent. On put croire à la fin, c'était le commencement.
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0: Bon. Bah, on branche la machine, alors.
1: Bah oui.
0: Hein?
2: Oui.
0: C'est branché. Et ça rentre dans le main.
2: Il faut agiter les fallback.
0: Allons-y. Allons-y. Voilà. Les deux sont montés. Le fallback ici est à fond la caisse.
2: Oui.
0: Et si on ne nous entend pas, c'est sans espoir. Ah bah si, c'est parce que voilà.
2: Un module.
0: Voilà. Allô, bonjour.
2: Ouais.
0: Ça marche.
2: Bon. Alors maintenant, j'ouvre la sortie.
0: Ouais.
2: Master out.
0: Ouais.
2: Attention, ça va barder.
0: Ta-ta-ta-ta.
2: Ah, non, c'est parce que j'ai mis un programme.
0: Ah, bah voilà.
2: Un programme. Bon, alors manuel, ici, ça s'allume sur VCR. Prout-prout. Ce qui est ces petits signes, là, on peut dire prout-prout.
0: Ouais, mais c'est, à mon avis, c'est d'abord là qu'il faut les ouvrir.
2: A et B.
0: Ah, bah tu vois. Voilà.
2: Alors à ce moment-là, on peut mettre. Oui, mais si je me répète comme ça, c'est vraiment gênant.
0: C'est vraiment gênant. C'est sérieux. C'est sérieux.
2: Arrête de déconner.
0: Comment t'as fait ça?
2: J'ai fait ça par chape. Ah, bah tu vois ça, ça marche.
3: Donc.
2: Tu te rends compte ce bouton?
3: Femme.
4: Tu te rends compte ce bouton? Prenons...
2: Les boutons étaient aussi sensibles.
3: Allô?
2: Les boutons étaient aussi sensibles.
0: Il a commencé la sortie.
2: Bon, alors quoi, ça répète, c'est tout? Bon, écoute, alors,
0: Tac, tac, hop. D'abord, on t'accoupe le sifflet.
2: Bon.
0: Bien, ça rentre toujours, on voit le petit bouton vert, ça lui...
2: Ça, pour rentrer, ça rentre. Quand même. Ce qui m'ennuie, c'est que j'ai pas de cigarette.
0: Ah bah ça, j'y suis pour rien. Aucune?
2: Non.
0: Même ici?
2: Et si, j'en ai dans ma poche, mais je suis obligé de me déconnecter.
0: Ah bon.
2: Tu m'as
0: laissé? Oui, oui, oui.
2: Pourquoi? Pas avoir le bruit. Les bruits. Moi, j'aime bien les bruits.
0: T'aimes bien les bruits?
2: Ah oui, les bruits de frottement de micro et tout. Ah, comment tu l'appellerais, ce bouton en français?
0: Cristal.
2: Ah, cristal, c'est joli. Hein.
0: Bonjour.
2: Bon, alors ça, d'accord, j'ai compris.
0: J'enlève le cristal. C'est devenu une modulation de l'ordre.
2: Oui, monsieur.
0: Tous ces boulons, vous en avez un peu de temps.
2: Est-ce que tu as une idée sur les fonctions différentes de ces tables?
0: Alors,
5: 3350 kHz.
0: C'est manifestement un LFO.
2: Qu'est-ce que t'appelles LFO?
0: Low fréquence oscillateur.
2: Ah, bah bravo. Qu'est-ce que c'est ce bruit? C'est mon micro qui fait ça?
0: Quel bruit?
2: T'entends ces attaques?
0: Ouais, c'est terrible.
2: C'est marrant. Ouais, il y a une espèce de machin
0: résiduel
2: qui se fait
0: sur
2: des systèmes de...
0: C'est parce que ça, ici, le chat, ça fait un réglage entre le LFO et l'influence du LFO et l'enveloppe du signal que tu envoies là.
2: Oui, alors, justement, comment est-ce qu'ils agissent?
0: C'est ça. Dire que là, comme ça, t'es dans, disons, le chiffre nominal, 33, alors tu peux aller à la moitié, 15, 7, moins 17, et tu peux aller à 1,5, 52. Et là, tu fais varier à la main ce système-là. Et là...
2: Ben là, je fais à la main aussi.
0: Non, là, ça marche automatiquement, là.
2: Une fois, ces boutons-là, ces deux boutons du haut sont associés.
0: Non, le bout, celui-là, il fait la balance entre ça et ça.
2: Ah, d'accord.
0: Bah, c'est ce que j'ai compris.
2: Ou j'enlève le haut ou j'enlève le bas. Il ne se passe plus rien là.
0: C'est-à-dire que ton temps de retard, disons qu'il passe de
2: 4 secondes à 4 secondes.
0: C'est ça le sweep, c'est ça l'effet du sweep.
2: Ah bon, d'accord, mais je... Qu'est-ce que tu dis?
0: Ciao.
1: Exploration de la machine suite avec Luc Ferrari sur La Contemporaine et sur France Musique. La voix dans tous ses états, y compris électroacoustique, saisie par l'humour et la musicalité gourmande du compositeur et de son complice à l'assaut de la machine, avec notamment ces deux questions précises. Que disent les machines qui sont l'environnement quotidien d'un compositeur d'intérieur et comment faire l'amour avec une boîte à rythme ? Côté instrumental, Iris Ter Schiphorst et Helmut Oehring proposent 18 chansons sur des textes d'Anne Sexton, dont les œuvres ont permis d'inclure dans le domaine de l'art des questions spécifiquement féminines et ainsi repousser les frontières de la poésie. C'est cela aussi que l'écriture vocale organique de Schiphorst et Oehring parvient à traduire de manière particulièrement sensible.

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délice sonore permanent que l'univers musical déployé par Fausto Romitelli. Pour lui, l'écriture musicale est un outil d'enquête du réel et dans la lignée des light shows des années 60, An Index of Metals, dont il s'agissait là d'un tout petit extrait, joue la carte d'une immersion totale, aussi bien visuelle que sonore. La voix y est alors comme l'héroïne d'un tableau pop art, prise dans les métamorphoses incessantes de la matière. C'est aussi la voix de l'héroïne qui est privilégiée par Salvatore Chiarino dans sa version de la légende de Lohengrin, popularisée en d'autres temps par Richard Wagner. Si Elsa se marie bien à Lohengrin, dans

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Petit extrait de l'arc-en-ciel musical de Bittersweets, album conçu dans la complicité par Édouard Perrault et Élise Caron et en totale improvisation. Toute la palette vocale d'Élise Caron s'y retrouve entre lyrisme, brutisme, parodie ou chanson pour répondre aux plus mélodiques des batteurs et ponctuer notre aventure de la voix sur la contemporaine et sur France Musique. Chanteuse, performeuse et compositrice elle-même, la polonaise Agata Zubel trouve quant à elle un parfait complice dans le texte de Samuel Beckett intitulé « Not One ». L'argument se rapporte à une femme âgée de 70 ans qui raconte les incidents fragmentaires de sa vie alors qu'elle n'a pas parlé depuis des décennies. Une sensation forcément fascinante à ressentir musicalement pour une vocaliste habituée à entendre régulièrement sa propre voix sur les scènes de concert et qu'elle ne pouvait manquer d'explorer.

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1: Au sein du catalogue E.ON, label fondé en 2001, la qualité des productions constantes n'est plus à démontrer. Rappelons qu'E.ON est un label bicéphale, d'un côté les musiques médiévales, classiques et romantiques, de l'autre les musiques d'aujourd'hui. Piochons à nouveau dans ce second hémisphère, riche et varié, et faisons-nous plaisir. C'est Bruno Mantovani qui ouvre le bal, et plus précisément, l'œuvre qui donne son titre à l'album « D'un rêve parti ». Le compositeur, dans le texte de Pochette, s'excuserait presque de proposer régulièrement des œuvres ludiques caractérisées par un discours musical hétéroclite et discontinu. Souvent composées en quelques jours, ces pièces sont des divertissements propices à l'expérimentation dans lesquels Mantovani laisse agir son inspiration de façon intuitive sans tenter de la canaliser très strictement. D'un rêve parti, tire son matériau musical de la techno.

0: d'un rêve parti de Bruno Mantovani, partition composée en 1999 et créée le 4 juin 2000 au Festival de Latina en Italie par l'ensemble Alternance, que le compositeur, alors âgé de 25 ans, dirigeait. Tout comme ce fut le cas pour l'enregistrement de ce disque en décembre 2001.
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0: Restons sur la même monographie et abordons une autre œuvre de Mantovani composée dans un laps de temps restreint et s'inspirant des musiques populaires. Ici, le genre musical à l'honneur est cité dans le titre « Jazz Connotation ». Le titre de cette pièce pour piano, interprétée par Jay Gottlieb, fait référence à un standard de jazz d'Ornette Coleman, « Blues Connotation ». Un hommage en cache un autre. Coleman, dans ce clin d'œil au blues, genre qu'il jugeait passéiste, le parodiait respectueusement, quand Mantovani, lui, concède que la référence au jazz dans sa pièce ne prend jamais le pas sur son propre langage. Il nous dit qu'il s'agit d'une pièce autobiographique, en ce sens que le jazz a toujours occupé une place importante dans sa vie, l'improvisation représentant à ce titre une grande part des territoires imaginaires du compositeur, et ceci depuis toujours.

Jazz Connotation de Bruno Mantovani, servi par Jay Gottlieb au piano, va laisser sa place à Prêt, trois mouvements pour violoncelle et dispositif électroacoustique de Kaija Saariaho. C'est un opus majeur dans l'œuvre de la Finlandaise et c'est un jalon important dans la littérature pour violoncelle et dispositif électroacoustique. La pièce se réfère à Gauguin et plus précisément au tableau Fatata Temiti, près de la mer en tahitien. Huile sur toile réalisée en 1892 et représentant deux tahitiennes en train de se baigner. 100 ans plus tard, en s'y référant, Saariaho rend l'élément aquatique omniprésent. Dans les trois mouvements de près, le dispositif électroacoustique offre plusieurs types de sons, des échantillons sonores préenregistrés d'une part, par exemple les vagues de la fin du premier mouvement, des échantillons sonores constitués de sons de violoncelle retravaillés en studio, des échantillons sonores entièrement synthétiques, et enfin, certains nombres d'effets en temps réel, tels les delays, reverbs et autres harmonizers. Tous ces événements étant déclenchés par l'interprète lui-même à l'aide d'une pédale. Prêt, que l'on doit orthographier P-R-E accent grave S, est dédié à Anssi Kartunen, qui en fit la création à Strasbourg en 92, mais pour l'heure, c'est Alexis Descharmes que nous écoutons.

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1: Le violoncelliste Alexis Descharmes nous interprétait « Prêt », triptyque de Kaya Sarriaou. Toujours chez Éon, paraît en 2001 une monographie consacrée à Gérard Pesson et baptisée du nom de la première œuvre au programme, « Mes béatitudes », que vous avez déjà pu côtoyer sur La Contemporaine. En plage 2, on trouve « Nebenstück », pièce commise en 1998 par le natif de Tourteron dans le Cher. Il s'agit d'un petit bijou qui consiste en un filtrage de la ballade Opus 10 numéro 4 de Brahms et qui se destine à une clarinette et un quatuor à cordes.

vous en reprendrez bien une tranche, dirait la maîtresse de maison. C'est la même question que je vous pose en supputant bien entendu que la réponse soit oui. Après ce Nebenstück de Gérard Pesson, d'après Brahms, voici

0: Successivement, l'ensemble recherche nous interprétait l'harmonieux forgeron, solo de clarinette, effet de nuit, les barricades mystérieuses, solo de hautbois, Norren Mutzig, hommage à Claire-Jeanne Jezekel, solo de flûte et à l'instant, petite danse macabre. Ces 9 bagatelles réunies sous le frontispice « Récréation française » furent composées par Gérard Pesson en 1995.
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0: Des 3 instruments avant utilisés par Pesson dans Récréation française, nous allons garder la clarinette, et plus précisément la clarinette basse, rejointe par le violoncelle et le piano. Assonance 3 fut composée en 1989 par le jeune voix Michael Jarel. Son compatriote, le musicologue Philippe Albera, commente. Le soin porté aux textures et aux couleurs sonores, qui focalisent l'attention sur l'instant plus que sur leur direction, comme si le mouvement, les figures agitées, les traits virtuoses, n'étaient que la partie immergée d'une structure plus profonde.

Restons dans l'univers de Michael Jarrell. À la suite d'Assonance 3 que nous interprétaient le clarinettiste Ernesto Molinari, le violoncelliste Thomas Demenga et le pianiste Marino Formenti, nous allons écouter Es bleibt eine zitternde Bebung, composé en 2007 pour clarinette, violoncelle et orchestre. Ce titre allemand peut se traduire littéralement par « Une brise tremblante subsiste ». Et c'est exactement de cela qu'il s'agit, puisque cette pièce consiste en une extraction des deux parties solistes d'une version antérieure composée en 1995, intitulée « Bebung » pour clarinette, violoncelle et ensemble. La pièce d'orchestre, plus étoffée, donne une nouvelle lecture. Le sous-titre de l'œuvre, « Nachlese drei », qui contient l'idée de glaner, croise une autre série de pièces empruntant à Goethe l'idée de relecture d'un même texte.

0: Es bleibt ein zitternde Bebung, une brise tremblante subsiste de Michael Jarel, avec Ernesto Molinari à la clarinette, Thomas Demenga au violoncelle et l'orchestre symphonique de la Westdeutsche Rundfunk, dirigé par Peter Rundel.
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0: Quittons la vieille Europe et traversons l'Atlantique pour nous imprégner des miniatures pour piano préparées de John Cage, intitulées sobrement « Sonate » ou « Interlude ». Cédric Pechia, dont la discographie antérieure à cet album s'étendait de Bach à Schumann et Debussy, avait beaucoup joué ses opus de l'américain au concert sur une période d'environ 3 ans. C'est sur son propre instrument qu'il enregistre l'œuvre fin 2011. Il recourt dans cette exécution à quelques préparations d'une extrême délicatesse, aussi infime parfois qu'un morceau de papier de soie. Si la durée peut évoquer Domenico Scarlatti, le mode d'expression, lui, est à rapprocher de la musique classique indienne que le compositeur américain avait approchée en 1946 grâce à une rencontre avec la musicienne Gita Sarabhai de passage à New York. Il semble, dans cette œuvre, suivre les préceptes de l'indienne selon lequel l'objectif de la musique devrait être de dégriser et apaiser l'esprit afin de l'ouvrir aux influences divines. Extrait choisi.

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1: J'aime l'autorité du noir, sa gravité, son évidence, sa radicalité. Son puissant pouvoir de contraste donne une présence intense à toutes les couleurs et lorsqu'il illumine les plus sombres, il leur confère une grandeur sombre. Reflecting Black, œuvre pour piano et orchestre composée en 2009, fut inspirée au compositeur suisse William Blanc par la contemplation des toiles de Pierre Soulages, auteur des quelques lignes que je viens de lire. Cette œuvre se compose en deux tableaux. L'orchestre n'est ici nullement traité de manière concertante, mais plutôt envisagé comme la table d'harmonie géante du piano.

0: David Lively au piano et l'orchestre de la Suisse romande, dirigé par Pascal Roffé en 2012, c'était Reflecting Black de William Blanc, d'après Pierre Soulages.
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0: Refermons très temporairement ce voyage au sein des univers proposés par le catalogue du label E.ON avec la compositrice mexicaine Hilda Paredes. C'est à une affaire de famille que nous convie l'enregistrement qui va suivre, puisque les Canciones Lunáticas, composées en 2008-2009, sont interprétées par son mari, Irvine Arditi, et les autres membres du Quatuor Arditi, dont il fut le fondateur en 1974, et par son beau-fils, le contre-ténor Jake Arditi. Paredes fait appel pour cette œuvre à sa langue maternelle, par le truchement des mots du poète mexicain Pedro Serrano. Tout au long de ses trois chansons de La Lune, le Quatuor à cordes projette le paysage parcouru par un vagabond incarné par la voix toujours lyrique.

Le musicien américain Moon Dog l'avait perçu ainsi, le passage vers autre chose communément appelée la mort. Il l'a vue rythmée, presque dansante, douce et brève, un peu comme son morceau « Death When You Come To Me » où la voix de sa belle-mère dit en japonais ses propres mots, je cite « Peux-tu venir à moi rapidement? Je préférerais ne pas m'attarder », disait-elle, accompagnée par 6 musiciens. Ça se passait dans un studio new-yorkais et ses sessions ont fini sur un disque vinyle sorti en 1956. Et tout au long de ce programme contemporain, nous écouterons plusieurs pièces inspirées par ce passage de cette porte entrouverte que tout un chacun s'imagine différemment en mettant autour son propre historique culturelle, personnelle évidemment, son imagination aussi, ses craintes et j'en passe. Ensuite, dans sa pièce électronique « Blues sur le lit de mort », le musicien néo-zélandais Bruce Russell reste très sombre, sonorement parlant évidemment, avec quelques incursions de la guitare électrique et effets de sitar généreusement apportés par Ralph Weofsky. Après quoi, nous passons dans un monde symphonique et contemporain avec le compositeur danois Poul Ruders et son concerto pour hautbois et petit orchestre interprété ici par Lian Guang à l'hautbois et l'Orchestre philharmonique de New York, dirigé par Alan Gilbert.

0: C'était le petit concerto pour hautbois et orchestre de chambre du compositeur et organiste danois Poul Ruders, l'œuvre commandée par la Grande Bibliothèque de Copenhague pour inaugurer la salle de concert aménagée dans son annexe en 1999 a été écrite une année auparavant. Une pièce contemplative à quatre mouvements inspirée par les cratères lunaires dont les parties portent les noms traduits en anglais du latin original. Ainsi, le soliste Liang Wang, accompagné par l'Orchestre Philharmonique de New York, dirigé par le chef américain Alan Gilbert, a interprété le lac des songes, océan des tempêtes, mer de la tranquillité et le lac de la mort. Un concerto privilégiant la description contemplative et introvertie des paysages de notre astre, le plus proche à la virtuosité quelconque. L'enregistrement a été réalisé lors d'un concert de la saison 2012-2013 de l'orchestre déjà nommé. Et avant, c'était la pièce électroacoustique du musicien néo-zélandais Bruce Russell, élaborée entre 2003 et 2005 à Littleton et à Egelstein en Allemagne. La bande ainsi conçue, pleine de timbres sombres, obtenus par des traitements analogiques des sources comme la voix, guitare acoustique et le sitar, a été ensuite digitalisée et sortie sur un CD du label À Bruit Secret en 2005.
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0: C'est une brève pièce pour piano préparée jouée par Ninon Hannekert-Segal qu'on écoutera ensuite et qui fait partie de son disque intitulé Farewell, les adieux autrement dit. Et ça commence fort en titrant la première pièce du dit album The First Death, la première mort. Le morceau très sombre, alternant les sons étouffés d'un piano préparé et d'autres sons qui résonnent plus ou moins librement tout en créant une mélodie simple et belle. De cette atmosphère dessinée par la pianiste, claveciniste et compositrice Ninon Hannekert-Segal, nous passons au sentiment de mort. Tel est le titre de la pièce du musicien japonais Fumio Yasuda qui a donné ce nom à son cycle de quatre pièces pour divers claviers tels que piano, sampler ou bien melodica, tous joués par l'auteur, accompagnés par European Art Orchestra, placé sous la direction de Bernd Ruf. Dans son langage plutôt modal et contemporain, on trouve à côté des plages sonores contemplatives des sources électroniques, le sampler ou l'échantillonneur si vous voulez, oblige, qui s'oppose aux sonorités acoustiques de façon qu'on a l'habitude de voir dans la musique de film, le genre dans lequel le compositeur et le pianiste japonais a contribué lui aussi en composant son cycle apparu dans le film de Nobuyoshi Araki.

0: L'ultime partie du cycle Death Sentiment de Fumio Yasuda était une pièce dominée par le violoncelle et piano manié par Ernst Reisegger et l'auteur. La partie précédente, chantée par la soprano Kirsten Droppe, a été écrite par Hu Wenru et inspirée par un texte chinois ancien.
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0: D'un cycle à l'autre, nous partons pour les États-Unis des années 90 du siècle dernier avec la musique du compositeur d'origine chinoise Ten Dan. Son cycle Death and Fire est une suite de morceaux brefs d'une expression contemporaine particulière, puisant en partie dans l'improvisation sonore et dans l'expressivité de la musique américaine, tout en s'inspirant en partie évidemment de la minimal music. L'auteur lui-même parle d'une symphonie déployée comme un dialogue entre lui et Paul Klee. C'est une des expositions de tableaux du peintre qui a bouleversé le musicien. Le principe de linéarité choisi par le compositeur dans son travail correspond à l'esthétique chinoise, amenant la musique de Ten Dan près de la recherche de Paul Klee dans le visuel. En s'approchant à ce procédé lié à la recherche des moyens de transmission, des sentiments universels et profonds, Ten Dan essaye par sa musique d'atteindre une simplicité concentrée, tout en pensant à l'auditeur.

0: La couleur, c'est l'endroit où notre cerveau et l'univers se rencontrent. Résumé Paul Klee dans sa théorie des couleurs. C'est sans doute avec cet homme pensant et peignant que Tandon dialoguait en écrivant sa symphonie Death and Fire, composée en 1992. Elle était jouée ici par l'orchestre symphonique de la BBC d'Écosse, placé sous la direction de l'auteur. La présente capture, réalisée en 1993 à Glasgow, a été sortie dans la même année chez le label Koch Schwan.
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0: Par la suite, plus ou moins électronique, nous allons nous éloigner un peu du thème initial de ce programme musical et contemporain qui est la mort, ou plutôt la réflexion et la réaction musicale sur la question posée. Les pièces suivantes proviennent de la production de Klaus Stephen Mankopf et de Schizotrope, un duo français formé en 1998. Mais commençons par le compositeur allemand en écoutant l'extrait de son cycle consacré à son écrivain préféré, Thomas Pynchon. Des œuvres de ce dernier font de lui un des auteurs contemporains des plus commentés. Bref, dans le cas de pièces de Mankopf, c'est une série des musiques très différentes l'une de l'autre qui suivent ensemble un développement scénique et musical. La dernière de ces pièces est électronique, représentant le résidu du contenu sonore précédent des mouvements de la musique. Musique mixte. Cette partie est conçue pour une bande de 8 pistes spatialisées ensuite. Je vous en présente une version stéréo qui est le résultat final de l'utilisation du matériau musical. Il s'agit de la version acoustique captée et retravaillée par le compositeur. Son titre, Death, est un acronyme Don't Ever Antagonize the Horn, qui est une citation de l'écrivain Thomas Pynchon.

0: C'était un extrait tiré du CD intitulé « Le Plan » d'un duo expérimental français formé en 1998 par le guitariste Richard Pignas. Ce disque, sorti en 1999, est inspiré par les textes du philosophe Gilles Deleuze et vous avez entendu le morceau « La vie et la mort » de Marie Zorn, une pièce électronique à l'évolution lente et continuelle du spectre harmonique. Disons aussi que d'autres présentations de ce morceau en concert, notamment, contiennent la voix parmi des sources sonores. Et avant, on a entendu « Death », un extrait de « Cyclopension » du compositeur allemand Klaus Stephan Mannkopf.
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0: Trois musiciens maintenant, des représentants de l'expression moderne, voire contemporaine, chacun évoluant à une époque différente, 20e ou 21e siècle, et ayant un langage propre lié à l'époque, tout en développant une spécificité certaine. Je vous parle de George Antheil, de Jonathan Harvey et de Giulia Lorusso. Du premier auteur cité, on va écouter sa sonatine sous-titrée « Death of the Machine », composée en 1922, l'année fatidique dans la vie du musicien où il quitte les États-Unis pour l'Europe, Berlin, Vienne et Paris plus précisément. Et c'est le pianiste allemand Herbert Henk, dont la spécialité était toujours la musique du XXe siècle, qui interprétera la sonatine d'Antheil. Ensuite vient une pièce de Jonathan Harvey, un compositeur anglais de la musique spectrale. Sa pièce « Death of Light », « Light of Death » pour harpe, hautbois, violon alto et violoncelle a été écrite en 1998 d'après la crucifixion de Grunewald, retable d'Isenheim. Une inspiration picturale donc, et religieuse aussi, qui se déroule musicalement en cinq parties en commentant en quelque sorte les cinq figures de ce retable gothique tardif fait par Grunewald. Le sentiment implacable de catastrophe qui plane sur cette œuvre lui confère une résonance particulière auprès du public contemporain. La mort en prend ici une toute autre dimension.

0: le son du piano de Chae-Um Kim à la fin de cette séquence musicale dans une pièce pour piano et électronique de Giulia Lorusso, une musicienne italienne résidente à Paris. C'était une œuvre intitulée « Entrouverte », une musique liée à la personnalité de son auteur, son histoire intime avec l'instrument qu'est le piano, son répertoire et la transformation du son aussi. Ce dernier commence à s'introduire dans le processus compositionnel petit à petit pour en former une espèce d'ombre ou une lumière complétant et accompagnant celle que donne naturellement le piano. Avant, on a entendu « Death of Light »,« Light of Death » de Jonathan Harvey pour harpe au bois, violon alto et violoncelle. Une commande du maire de Colmar pour une interprétation donnée au musée Unterlinden de la ville devant le retable de la crucifixion faite par Grunewald. La pièce a été jouée ici par les membres de l'ensemble intercontemporain.
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0: Nous arrivons vers la fin de ce programme consacré au thème très particulier, celui du passage par la porte toujours entrouverte vers l'inconnu, communément appelé la mort. Dans la multitude d'approches possibles à ce phénomène, on va écouter quelques brefs morceaux contemporains venus de divers horizons, tous convergeant vers l'expression de notre temps. Écoutons.

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le second des quatre intermezzi d'Éric Tanguy, interprété par Igor Levit. Peter Rudvush fait partie de la catégorie des compositeurs chefs d'orchestre. Ses 12 ans à la tête de l'ensemble intercontemporain en ont fait un guide particulièrement aguerri. De fait, tout au long des années, il a appris à connaître les musiciens, à les connaître non seulement du point de vue professionnel, quelles sont leurs possibilités en tant qu'instrumentiste, mais aussi d'un point de vue humain et sensible, que sont-ils capables d'exprimer ? Cela l'a amené à ne plus concevoir de partie soliste avant même d'avoir fixé son choix sur un musicien précis. Ainsi peut-on considérer ses œuvres comme des hommages aux musiciens qui les ont inspirés. Je compose comme un tailleur sur mesure qui travaille tout à fait consciemment en vue d'une personne donnée, nous dit-il. C'est le cas de Do Ré Mi, son second concerto pour violon et orchestre, composé en 2012 pour Midoli, la violoniste américaine d'origine japonaise. Rudvush a la même jusqu'à titrer son œuvre en partant du prénom de la violoniste, Midoli devenant Do Ré Mi, qui renvoie en même temps au motif musical liminaire de l'œuvre. Do Ré Mi fut créé par la dédicataire à Los Angeles avec le chef Pablo Heras Quesado en 2013. Ici, nous l'écoutons dans la gravure réalisée à Paris en novembre 2014 par le label Alpha avec l'orchestre philharmonique de Radio France, dirigé par le compositeur. Nous attend sur la contemporaine un monde fantastique, merveilleux, dans lequel le violon tel un lutin s'agite tout au long de paysages se métamorphosant sans cesse pour se calmer lors de la belle méditation nocturne conclusive.

0: sur la contemporaine et France Musique, nous écoutions Do Ré Mi, le second concerto pour violon et orchestre du Hongrois Peter Hodvöss, ici à la tête de l'Orchestre Philharmonique de Radio France en 2014. Enregistrement réalisé en l'auditorium de la Maison de la Radio et de la Musique à Paris, avec la dédicataire au violon, à savoir la japonaise Midori Goto, plus connue sous son seul prénom Midori.
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0: Nous retrouvons l'album Cri du compositeur Thierry Esquech, disque dont nous avons déjà écouté la piste des chants, pour en aborder cette fois-ci Vision Nocturne au pluriel pour mezzo-soprano, clarinette, quatuor à cordes et piano. La pièce fut conçue comme une sorte de prélude à une autre œuvre pour orchestre, Vertige de la Croix, sorte de poème symphonique sur la descente de croix de Pierre-Paul Rubens, nous confie le compositeur. La pièce pour orchestre, poursuit-il, tentait de traduire dans le temps l'esprit de la toile et de suggérer par des textures sonores à la fois la signification spirituelle du tableau, mais aussi les variations de couleurs qui en font la trame. Vision Nocturne, au contraire, s'appuie sur des textes poétiques inspirés par cette nuit du Vendredi Saint et les visions si différentes que ce thème a pu générer chez les divers auteurs. Rien de commun en effet entre la violence des images suggérées par Huysmans et la déclamation mystique de Peggy, ou le sentiment de solitude intense auquel s'abandonne Sandras au plus profond du doute. Rien de commun non plus dans leur langue poétique, le rythme de leurs phrases. Pourtant, en entremêlant tous ces poèmes, toutes ces visions, j'ai voulu créer, conclut Thierry Esquech, un drame unique aux couleurs crépusculaires, lointain reflet de la toile qu'il avait générée.

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0: Vision nocturne de Thierry Eskech sur la contemporaine et France Musique. Une œuvre qui prend sa source inspiratrice dans les divers poèmes commis par Huysmans, Peggy, Sandrars, d'après la vision que ces derniers avaient du chef-d'œuvre de Rubens, Descente de Croix. Nous interprétait cette œuvre la mezzo-soprano Isabelle Druet, la pianiste Sanya Bisiak, ainsi que des musiciens de l'Orchestre National de France, la clarinettiste solo Jessica Bessac et le quatuor Ellipse, formé des violonistes Lyodo Kaneko et Young Unko, de l'altiste Alan Switon et de la violoncelliste Marlène Rivière. L'ensemble était dirigé par Julien Masmondet. L'enregistrement a été réalisé le 10 février 2018 lors du Festival Présence de Radio France.
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0: L'œuvre à suivre est contemporaine de la précédente, commande de Radio France, Talisman, de Carole Beffa, a été composée en 2018. Nous l'interprète une grande partie des musiciens que nous écoutions à l'instant. Nous retrouvons la pianiste Sanya Bisiak et le quatuor Ellipse formé de musiciens de l'Orchestre National de France. S'invite à la noce le premier clarinettiste solo de l'Orchestre National de France depuis une vingtaine d'années, Patrick Messina. La nuit recouvre également cette partition. Le premier mouvement est parcouru d'harmonies sombres, vénéneuses, et revêt un caractère glauque s'éclaircissant peu à peu pour retomber dans l'atmosphère blafarde primitive. Même climat lugubre avec une connotation glaçante pour le deuxième mouvement. Le compositeur a voulu une pédale pulsée, comme dans le gibet de Ravel, où un si bémol obstiné rythme le glas de l'éternité. Le troisième mouvement contraste par sa vivacité et son tempo motorique. Enfin, retour à la nuit avec le quatrième mouvement, frémissement, chuchotement, effleurement, comme si les cordes cherchaient par leur reptation à faire vaciller les vastes portiques du piano, tandis que la clarinette persiste dans ses pépiments et ses caquettements incessants.

0: Sur la contemporaine et France Musique, nous écoutions Le bateau ivre de Carole Beffa, commande de musique nouvelle en liberté, interprétée ici par l'Orchestre National de France, placé sous la direction d'Alain Altinoglou.
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0: Radio France et le bel aujourd'hui se poursuit sur la contemporaine avec une œuvre de l'Italien Marco Stroppa. Le Véronais avait 36 ans lorsqu'il composa Upon a Blade of Grass en 96. Le titre se traduit littéralement par Sur un brin d'herbe et évoque le poète irlandais William Butler Yeats. Le brin d'herbe auquel sont suspendues des gouttes de rosée évoque le piano suspendu à un orchestre transparent, disposé symétriquement autour de lui, explique le compositeur. Ce concerto, aux références multiples, rend hommage lors de son troisième mouvement à la mémoire de Ken Saro Wiwa, grand écrivain nigérien ayant dénoncé son gouvernement et les ravages environnementaux de Shell en pays Ogoni. Condamné à mort par la dictature du général Abacha, il fut pendu le 10 novembre 1995 dans l'indifférence générale, alors que Stroppa travaillait au même moment à son concerto. L'œuvre fut révisée en 2006, 10 ans après sa création, par l'orchestre de Cleveland dirigé par Christophe van Dordani et au clavier Pierre-Laurent Aymard. Cette partition d'envergure ambitieuse, orchestrée de main de maître, est une des œuvres favorites du pianiste qui nous l'interprète ici en compagnie de l'Orchestre philharmonique de Radio France, dirigé par Peter Udvösch.

0: Upon a Blade of Grass, concerto pour piano et grand orchestre de Marco Stroppa, était interprété par Pierre-Laurent Aymard et l'Orchestre Philharmonique de Radio France, dirigé par Peter Hudvösch, en janvier 2007, salle Olivier Messiaen à Radio France. Upon a Blade of Grass est un vers extrait du quatrain de William Butler Yeats, Gratitude to the Unknown Instructors, soit gratitude envers les instructeurs inconnus. Éric Denut, dans le texte de pochette, parle avec éloquence du piano brin d'herbe et du large orchestre goutte de rosée, souvent évanescent malgré ses bois par quatre et ses six corps, cadençant à tour de rôle pour créer un écosystème musical au pouvoir suggestif infini.
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0: Pendant qu'il était directeur du département recherche de l'IRCAM, Marco Stroppa composa pour Pierre-Laurent Aymard un cycle de miniatures intitulé « Miniature estrose », soit « étrange miniature » ou encore « miniature fantaisiste ». Nous écoutions ici, sous les doigts du dédicataire, une de ces miniatures intitulée « Tangata Manu », inspirée à Stroppa par le mythe de l'homme-oiseau sur l'île de Pâques. Il se trouve que le compositeur s'est inspiré de cette miniature couchée sur le papier à musique en 1995 pour composer le second mouvement de son concerto « Upon a Blade of Grass » que nous écoutions auparavant.
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0: Pierre Jodlowski, né le 9 mars 71, est un Toulousain. Il travaille en particulier sur l'intermédialité, la programmation informatique, la mise en scène, l'image et l'interactivité. Nous allons écouter son opéra radiophonique composé en 2009, jour 54, d'après 53 jours de Georges Perec. Il s'agit d'une commande de Radio France. L'œuvre a obtenu le prix Coup de cœur parole enregistré de l'Académie Charles Cros en juin 2013, suite à la parution de l'enregistrement Radio France que nous allons écouter avec l'Orchestre Philharmonique de Radio France dirigé par Jean

0: complexité de la force de la pensée de Pérec et veut lui rendre hommage. La musique, qui puise ses matières dans l'orchestre symphonique, quatre solistes et des sons électroniques, est construite en étroite relation avec l'univers littéraire. Elle en emprunte essentiellement le questionnement sur les espaces de référence, la complexité du montage, la prolifération autant que l'épure. Trois comédiens se relaient dans trois langues différentes, dans ce qui semble être au départ une histoire policière et qui glisse dans un vaste univers où s'entremêlent les échos de l'histoire, la spéculation mentale, la jubilation des mots et des chiffres. Un piège se referme, à nous de tenter de l'ouvrir.
1: À l'exception de quelques références historiques, géographiques et littéraires, tous les personnages, événements, lieux et décors ici décrits appartiennent à la seule fiction.
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0: L'armée et la police continuent de quadriller la ville. Il y a eu 8 morts, dont une femme et un enfant. État d'urgence proclamé. Arrestation des présumés meneurs. Interdiction de tout rassemblement. Fouille des véhicules. Couvre-feu à 6 heures du soir. Le capitaine de corvette Rémy Rouard, attaché naval à l'ambassade de France, a trouvé la mort dans des conditions qui se révélèrent rapidement suspectes. Alors qu'il revenait tard dans la soirée d'une réception donnée par l'industriel Bjolke Peterson, il a apparemment perdu le contrôle de son véhicule, manqué un virage, percuté une barrière et fait une chute de près de 60 mètres au fond d'un précipice appelé le Devil's Rift. La voiture a explosé. À près de 30 mètres à la ronde, on a ramassé des morceaux de ferraille tordus et des lambeaux de chair et d'os déchiquetés et calcinés. Il y a eu sabotage. Un engin explosif. Homicide volontaire avec préméditation. Nous fûmes arrêtés par des chicanes dressées en travers de la route et formées de barrières jaunes rayées de noir. Le 25e anniversaire de l'indépendance serait le prétexte d'émeutes et de carnage. Liste du commando parachuté. Dans la grotte, tout s'arrêtait. On envisageait un débarquement par l'intérieur. Ce parachutage en était une expédition préparatoire. Déjà une dizaine de carabiniers font leur apparition à l'entrée principale. Une base de radio-guidage des satellites espions. Climat de guerre civile. Des émeutes.
1: A radio control base for spy satellites. Atmosphere of civil war. Riots probably triggered by agitators broke out. And with the pretext for bloody suppression. With the protection and sometimes complicity of the army and the police. Renewed attacks, veritable carnage.

avec la protection et parfois la complicité de l'armée et de la police. Recrudescence d'attentats, véritable carnage. Société secrète, des fusils à canon scié, des hommes empalés sur des grilles, pendus par leurs tripes. Ils condamnaient quelqu'un à mort, exterminé avec lui. Les mutilations horribles, ils arracheront les yeux, les coudront à l'intérieur de sa paume droite, ils lui feront manger ses couilles, ils couperont les mains et les pieds, et qui furent un à un éliminés. Une épuration féroce. La police et l'armée, sauvagement assassinés. Ailleurs, simplement.

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D31, J3162, F2890, M3121, A1940, Dactyl 10. 3 mai, 15 juin. 28 chapitres, 4 jours par chapitre, soit 112. 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

j'ai la prétention d'être un individu doué de raison. Je sais trop bien jusqu'à quelle fantasmagorie fumeuse peut conduire une idée fixe. Je sais aussi qu'il existe un frisson, un vertige des anagrammes et des logogriffes, et que l'on peut faire tout dire par définition aux 26 lettres de l'alphabet. Le problème n'est pas insoluble. Il suffit de décaler d'un cran tous les éléments de l'énoncé.

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1: En quoi ces choses infiniment malléables que sont les mots ont-elles jamais démontré autre chose que l'inutile subtilité de leur rhétorique?
2: Quando mai le parole, queste cose infinitamente malleabili, hanno dimostrato qualcosa se non l'inutile finezza della loro retorica?
3: Sur la contemporaine, nous écoutions un chef-d'œuvre signé Pierre Jodorowsky, intitulé « Jour 54 » d'après « 53 jours » de Georges Perec. L'œuvre doit son prix coup de cœur 2013 de la commission Paroles enregistrées, documents et créations sonores de l'Académie Charles Cros, à sa qualité évidente, mais aussi au disque enregistré par Radio France sous son label signature au début de la même année 2013. L'orchestre philharmonique de Radio France était dirigé par Jean Desroyers. Les quatre solistes étaient Cédric Julion au flûte, Jérémy Sio au violon, Didier Pernois à la clarinette basse et Henri-Charles Caget à la percussion. Les trois comédiens étaient Manuela Agnesini pour la langue italienne, Jérôme Kircher pour la langue française et Michael Lansdale pour la langue anglaise. Jodorowsky avait choisi trois langues pour le livret afin d'évoquer le fait que le texte de Perec puise en permanence dans la mémoire européenne, historique et littéraire. Le français est la langue de la narration, puis du glissement dans l'univers jubilatoire des mots. L'anglais, celle de la distance qui incarne le plus l'auteur lui-même. L'italien, celle des espaces poétiques, des longues listes répétées devenant des litanies.
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3: Gérard Condé avait dit de la monographie consacrée à Denis Levaillant chez DLM Éditions: « Levaillant pousse au plus loin l'onirisme sonore, il fait voyager l'œil de l'oreille. » Ce bel aphorisme me donne envie de vous proposer d'écouter les paysages de conte du compositeur parisien. Ce dernier confie avoir utilisé à plein tous les timbres, toutes les couleurs, tous les alliages possibles. C'est sans doute la raison qui l'a conduit à dédier ce concerto pour orchestre à la mémoire de Maurice Ravel, un des plus grands orchestrateurs de l'histoire de la musique, si ce n'est le plus grand. Composé en 97-98 suite à une commande de Radio France, les paysages de conte ont été enregistrés en studio le 15 juin 98 par l'Orchestre Philharmonique de Radio France, placé sous la direction de Pascal Roffé. Pour l'anecdote, cette œuvre a été la première à être enregistrée par le Philhar pour la série « À la brevet » initiée par Pascal Dumay, directeur de la musique à Radio France de 96 à 2000. Successivement, nous écoutons « L'Enchantement », « Le bestiaire enchanté », « Le réveil de la nature », « Le cortège du roi bleu » et « Le tourbillon du bal ».

Sur la contemporaine, nous écoutions Paysages de contes de Denis Levaillant. L'orchestre philharmonique de Radio France était dirigé par Pascal Roffet. Radio France et le bel aujourd'hui, c'est fini pour cette fois. À bientôt pour un prochain numéro.

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C'était l'instant numéro 14, extrait des instants chavirés des deux violonistes d'exception, à voir Dominique Pifarelli et Carlos Zingaro, deux musiciens dont la rencontre avec la musique contemporaine et improvisée a été gravée sur le disque intitulé « Les instants chavirés ». Toute la musique improvisée in situ, on peut imaginer donc comment ces concerts du 18 et 19 octobre 1996 ont été chaleureux, intéressants et pleins de rencontres. Et par la suite, on va continuer à peu près dans la même veine, dans tout ce qui va suivre. Autrement dit, on va plonger dans le monde de l'improvisation contemporaine. Et on commence avec un aperçu sur la récolte musicale contemporaine japonaise de 2002 et 2003. Même si Hank, tel est le titre, de Toshimaru Nakamura, a été créé en 2001 dans les Pyrénées, côté français. Une improvisation électronique façon field recording, c'est-à-dire un enregistrement à l'extérieur, qui entre-ouvre une fenêtre sur un paysage imaginaire, mais s'arrête brusquement pour laisser place à une improvisation composée de Brett Lames, une étrange session d'enregistrement du mystérieux groupe M7 intitulé 7-5. L'année 2002 a été aussi celle d'une rencontre créative de saxophoniste Masahiko Aokura et du trompettiste Masafu Miyazaki avec l'électronicien Taku Unami. Et je vous propose de l'écouter à la troisième place, donc presque au milieu de ce qui nous attend dans cette immersion dans l'improvisation japonaise.

0: Vous avez entendu le son de l'amorph, un instrument fabriqué par l'improvisateur Yoshio Machida, un instrument qui ressemble à une demi-sphère métallique façon gamelan. Mais dans sa pièce intitulée Mahlar, jouée en live avec assistance d'une application développée par le musicien sous le logiciel Max MSP, tout devient un peu plus compliqué et plus électronique aussi, car ce logiciel lui assiste dans les lancements des sons et bien plus encore. Avant, c'était une autre improvisation nommée Convulsion de Talosi Akuyama, enregistrée directement sur ADAT, c'est-à-dire un enregistreur multipiste, en manipulant la caisse de résonance d'une guitare préparée. Et Kenta Hako, un autre musicien expérimental japonais, pour sa pièce, il a capté d'autres résonances, celle d'une oscillation sortie d'un ordinateur, une source de signal, autrement dit le son, forcément imprévisible, et enregistré lors d'un concert à Osaka en août 2002.
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0: Il est vraiment à part ce monde de la musique contemporaine improvisée au Japon. Nous allons changer maintenant non seulement le mode d'improvisation, en se rapprochant un peu plus vers le monde sonore occidental, mais en même temps, nous restons suffisamment éloignés de la majorité de ce qu'on est habitué d'entendre sur le vieux continent. Tout d'abord, je vous propose d'écouter deux improvisations de la musique de John Cage sur les instruments végétaux, cette fois-ci intitulées « Child of Tree et Branch ». Après quoi, l'ensemble hongrois Amadinda interprétera deux versions d'une improvisation composée du même auteur. Passionnant.

0: Vous avez entendu Child of Tree et Branches, deux improvisations de John Cage pour les instruments végétaux joués par l'ensemble Amadinda. Après, les mêmes interprètes ont présenté deux versions d'une improvisation composée. La première est pour basse et tambour et la seconde pour caisse claire et tambour. Le titre exact de cette pièce de John Cage est l'improvisation composée pour caisse claire, effectif libre, basse Steinberger et tambour avec ou sans cymbalette, ce qui offre aux musiciens, il est vrai, un certain choix.
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0: Nous n'avons pas fini avec les musiques dans lesquelles la communication visuelle et sonore entre les musiciens est primordiale. Dont la troisième improvisation de l'ensemble New Phonic Art. Elle est en plus complétée par l'expression vocale des participants qui surgit de temps à autre. Cet ensemble, qui a enregistré ses pièces dans les studios de Polydor en 1973, a été composé par les musiciens contemporains du premier plan. Tout d'abord, Carlos Roque Alsina, qui était au piano et orgue électrique, puis Jean-Pierre Drouet à la batterie, Vinko Globokar au trombone et Michel Portal à la clarinette, saxophone et bandoneon.
2: C'est pas vrai.

0: Solo bingo, zéro le son. Bizarre cette petite.
1: C'est peut-être pas de sa faute.
0: Il y a un trou. Je me demande si je cherche pas la bagarre un peu.
2: Oh, mais tu as la bagarre!

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3: J'ai à parler à de vous, à moi. Que tu dis que je sais pas attendre de toi. Et moi, je suis là à parler de toi 24 heures sur 24 et ça passe pas dans mon estomac et je dis ouais ça va parler mais non ça discute tout le temps de rien de ça et Maria ouais je sais c'est ma tourette qui fait ça elle fait me bander comme un baba comme un papa elle est chansons d'amour à la jeunesse va commencer un jour. La jeunesse de ce jour, c'est le jour de la jeunesse. Allez, les rouges et noirs. Allez, les rouges et noirs. Et les bleus. Allez, les loups et loirs, elle est loire,
1: warum? Allez, mannetjes, je moet geen voetbal niet. Ja, allez, verroide. Ik ben zo verroide.
0: J'ai dit à un copain de moi, il faut footballer bien, ouais, il faut se défendre, ballon, terre long.
4: Kicken mag niet buiten lopen. Les poulets, ça peut sortir aujourd'hui. Dans un grand marché, à la poulette. À la poulette, on sait tout, hein.
0: Ja, ik kom maar binnen, hè. Ja, dat is hier aangenaam. Ja, dat is... Oui, Il y avait dire que je chantais normalement. Oui. C'est fascinant, ça, hein. C'est fascinant de chanter comme ça. Hein. Sans une musique comme ça, on sent le rythme comme ça. Hein. C'est fascinant. Ik wil ook een hamburger. Hamburger de quick.
5: McDonald's. Et ça va pas, moi je veux McDonald's pas, hein. Moi je veux du quick. Hein. La viande est mieux, hein. En gros c'est mieux.
0: Pardon pour le discutement, ouais, pour les hamburgers. Bonjour les gars. Hein.
6: Allez, salami, mets du salami dans le pain. Hein. Allez, en avant, hein. En avant, en derrière, en avant, hein. Allez. Derrière, l'avant, hein. Allez. L'avant, derrière. OK.
7: Moi, je suis Speedy, le parleur. Pas le long parleur, hein. Le parleur.
8: Oh, le disque est fermé. Ah oui, passez. Hein. Passez, oui, madame, passez, madame, passez. Passez, madame, oui. Elle dit quoi, là
6: hein? OK, maintenant, le journal. À Bruxelles, rien fait. À Bruxelles, il n'y a rien connu. Il n'y a rien passé.
9: Jacques Brel, j'ai rien...

un peu déconnage. J'étais pas Jacques Brel, mais j'étais autre chose. Allez, tourne un disque, tournage, un film ou quoi? J'ai pas fait quelque chose qu'on bouge ici, hein. 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

0: 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Une pièce étrange, vocale, électronique et totalement improvisée a été interprétée par le Belge MC Speedy. C'était une improvisation pour l'émission Implosif ou Implosief sur un truc de DD, disque dur je suppose, de Meuter et Mozart, mais des Lost, entre guillemets, Chris Engelen. Un titre étrange encore, un titre à rallonge auquel je n'ai compris que le plus important probablement, c'est que c'est une improvisation et en plus elle ne finit pas, elle s'arrête. Comme si on a coupé le son tout simplement. Un point de vue musical sans doute. Et avant, Carlos Roque Alsina, Jean-Pierre Drouet, Vinko Globokar et Michel Portal, formant l'ensemble New Phonic Art, nous ont joué une longue troisième improvisation, extraite du disque Free Improvisation, sorti en 1973 chez Deutsche Grammophon.
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0: Et nous revenons sur ce disque de la firme allemande mythique, car il n'y avait pas grand monde qui à l'époque prenait ce chemin d'aventure musicale. Sur le deuxième vinyle de cette série, le groupe Iskra 1903, étincelle traduit en bon français, interprète ses improvisations. Je vous en propose d'écouter cinq différentes, intitulées « Improvisation » tout simplement, avec un numéro qui suit le titre. Ainsi, on commence par la 5016, suivie par la 5018 et 5010. Après quoi, la 5012 vient après la conséquente 5020.

0: Enregistré au studio de la ferme Polydor en 1973, vous avez entendu les improvisations jouées par le groupe Iskra 1903, composé de Paul Rutherford au trombone, Derek Bailey, lui, était à la guitare acoustique et électrique, et Barry Guy était à la basse.
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0: Le tour d'horizon de la musique contemporaine improvisée sera sans doute incomplet sans Holbrook Trio, un ensemble qui s'inscrit non seulement dans la ligne classique contemporaine, mais surtout dans l'héritage du mouvement expérimental de Canterbury des années 60 en Angleterre, qui lui était plutôt issu du rock expérimental. Tandis que Holbrook Trio en est tout de même, par sa production, assez éloigné. Tout le rapprochement qu'on puisse y avoir réside dans son instrumentaire et parfois dans son mode de jeu aussi. Le trio est composé par le guitariste Derek Bailey, le percussionniste Tony Oxley et par le contrebassiste Gavin Bryars. Voici donc quelques extraits de ce double CD de cette formation sortie chez Tzadik en 2006, en commençant par la pièce intitulée « Orchard » ou « Verger » en français ».

Nous allons prendre des chemins divers durant les 3 heures à venir, des chemins divers, allez savoir, en tout cas ceux de Christophe Desjardins,

s'imposeront comme une trace indélébile et intemporelle de celui qui fit tant pour promouvoir l'expression musicale contemporaine de son si noble instrument, l'alto. Mais pour l'heure, jetons un coup d'œil dans le rétroviseur en piochant dans le coffret récapitulatif de la riche collaboration entre les Wiener Philharmoniker et l'Italien Claudio Abbado. On peut supposer qu'il était moins facile pour le Milanais d'imposer auprès des Viennois son besoin de nouveaux répertoires qu'à Berlin, mais il y parvint, notamment avec ce départ pour chœur mixte, chœur parlé et 22 instrumentistes de Wolfgang Grimm, dont c'est ici l'enregistrement de la création en octobre 88. C'est pour les 60 ans de Stockhausen, qui fut son professeur, que Grimm composa cette splendide miniature sur l'une des illuminations d'Arthur Rimbaud.

0: Nous venons d'écouter un témoignage discographique du regretté Christophe Desjardins, enregistré quelque temps avant sa mort. C'est là son second enregistrement de Chemin 2 pour alto et 9 instruments sur Sequenza 6 de Luciano Berio, paru en 2019 chez Bastille Musique, après celui commis il y a 15 ans pour le label Eon. Cette seconde gravure a peut-être pour elle une prise de son qui permet de mieux saisir toutes les subtilités qu'invoque cette partition.
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0: Christophe Desjardins a commandé une œuvre au Belge Philippe Bosmans à l'époque où il faisait encore partie de l'orchestre de la Monnaie, avant de partir rejoindre l'ensemble intercontemporain. Il a joué un rôle non négligeable dans la réalisation de la partition, notamment en expliquant au compositeur toutes les techniques utilisées par Berio dans sa Sequenza 6 pour dépasser les possibilités de l'alto. Comme le reconnaît lui-même Bosmans, c'est une des rares fois où j'ai examiné la partition d'un autre compositeur pour élaborer ce que j'allais demander dans ma propre œuvre. Surfing sera créé le 19 mars 1990 au festival Ars Musica par Christophe Desjardins, le dédicataire de l'œuvre avec Sylvain Cambrelin, et l'ensemble Musique Nouvelle dirigé par Georges Eliochtors, interprète qui gravèrent la partition dans la foulée pour le label Cyprès.

En 2007, Gérard Pesson fait se rencontrer l'alto de Christophe Desjardins et l'accordéon de Teodoro Anzelotti dans des combinaisons de timbres et de rythmes absolument réjouissantes au travers d'un ouvrage très justement baptisé « Peigner le vif ».

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1: Dans Il peso di un pensiero, le poids d'une pensée, Marco Stroppa sollicite l'alto dans ses diverses capacités d'expression que l'on va trouver tour à tour famélique, amoureux, électrifié, révolté ou désarmé.

Marco Stroppa, à l'instar de Gérard Pesson, dont nous écoutions il y a quelques minutes encore peigner le vif, réunit alto et accordéon à la demande de Christophe Desjardins et Teodoro Ancelotti. Nous sommes l'air pas la terre, fut inspiré à Stroppa par sa lecture de Voix de Tchernobyl de Svetlana Alexievitch, dénonciation féroce et tragique des conspirations et secrets d'État entourant l'énergie atomique dans le monde. Le travail de Stroppa propose différents états de fusion et de fission entre un instrument de l'air, l'accordéon, et un instrument de la terre, l'alto. Partant d'une explosion initiale, il passe de la fusion totale au début à la stratification de lignes indépendantes au milieu, à la libération complète vers la fin, de multiples particules sonores s'échappant chacune à diverses vitesses.

À la suite de Liebeslied de Luigi Nono, partition pour chœur mixte et ensemble instrumental qui nous a permis de retrouver Claudio Abbado et des musiciens de l'Orchestre Philharmonique de Vienne, voici enregistré lors de la même soirée en 1988 les notations de Pierre Boulez, jouées ici dans l'ordre prescrit par le compositeur 1-4-3-2.

0: 2007, Christophe Desjardins pour le prix d'un. C'est l'accroche que nous pourrions utiliser pour présenter la version de Message Esquisse qui vient d'être diffusée sur la Contemporaine de France Musique. Le musicien était effectivement ici en recording pour cette transcription de l'œuvre originale pour violoncelle solo et six violoncelles sur le nom de Zahreur, composé en 1976-77 par Pierre Boulez sur une commande de Rostropovitch pour les 70 ans du chef d'orchestre suisse.
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0: Berriot nous invite à présent à partir pour la Sicile avec une générosité débordante, une invention sensuelle, un plaisir palpable. Son œuvre pour alto, percussion et bande, composée en 1985 et intitulée Naturale, sur une mélodie sicilienne, c'est tout cela à la fois et beaucoup d'autres choses. Christophe Desjardins dévoile la fragilité très humaine de son instrument en somme. Richard Millet de rajouter « Naturale est de l'ordre de la voix humaine comme celle de l'alto, l'humain de l'alto s'échangeant avec le noueux, le fibreux de la voix d'homme, la sicilianité plus que la Sicile, l'accord entre le chant, le soleil, l'ombre et Dieu ».

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1: À présent, en place à Versus 3 d'Emmanuel Núñez, qui réunit l'alto et la flûte en sol en un seul instrument aux possibilités multiples.

Retour pour la troisième et dernière fois sur l'album Vin Modern, qui inaugurait une série assez riche de collaborations entre Claudio Abbado et divers orchestres tels l'ensemble Anton Webern, l'orchestre des jeunes Gustav Mahler, ou bien sûr, comme ici, l'orchestre philharmonique de Vienne, lors d'un concert enregistré en octobre 88. Nous nous sommes déjà mis dans les oreilles les opus de Nono, Boulez, Rim. Voici les deux œuvres de Ligeti présentes sur l'album, album que vous pouvez retrouver dans un coffret d'une soixantaine de CD regroupant l'intégralité des enregistrements Deutsche Grammophon du chef milanais à la tête des Viennois.

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1: Le passage de Christophe Desjardins sur Terre a été court mais fructueux en termes de création musicale, de concerts, d'enregistrements. Je vous propose, pour clore cette forme d'hommage, d'écouter une œuvre fabuleuse de beauté sensorielle et spirituelle. Il s'agit de Deve Kut II du compositeur italien Gian Vincenzo Cresta. Compositeur et musicologue qui a vu une de ses œuvres créée au Festival Présence 2013 à Radio France et qui a débuté à l'Opéra Bastille à Paris avec Deve Kut II, justement, que nous allons écouter. Une œuvre pour sept voix et alto avec l'ensemble Soliste 21 de Rachid Safir et Christophe Desjardins. L'alto a été choisi pour sa ductilité de timbre et de dynamisme. Il a souvent la fonction d'un commentaire, applique le contrepoint, se recoupe, s'oppose, introduit et relie des situations différentes tout au long de cette prière.

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1: Des pièces de caractère sur La Contemporaine, des formes anciennes remises à l'honneur comme ces sonneries d'appel, destinées à regrouper les humains éparpillés sur un territoire dans le temps et à les faire agir, cela tombe bien, de concert.

Gérard Pesson a pour passion de convoquer les formes anciennes pour leur donner une expression particulièrement contemporaine. Par exemple, la cassation, qui était au XVIIIe siècle une sorte de divertimento adressé à la façon d'une sérénade. Et pour la faire sienne, cette cassation, il dresse ce qu'il nomme un nécessaire à sérénade, un équipement pour la nudité, pour s'adapter à la pénombre, pour avancer à tâtons. Un hommage à la vivacité tactile comme art suprême de la perception.

Denis Dufour compose aussi bien sur papier et pour des instruments qu'avec des sons et sur des supports. En hommage à celui qui fut, avec Pierre-Henri, dont nous écouterons à suivre la grande toccata, celui qui fut donc le découvreur de cette nouvelle galaxie musicale qu'offre l'enregistrement du son et les techniques électroacoustiques, Denis Dufour compose une stèle pour Pierre Schaeffer, adressée à des instruments de musique et qui est une sorte de transcription de la pionnière étude aux sons animés. Se dégage alors toute la force de cette musicalité neuve, surprenante dans sa vigueur à enchaîner d'improbables figures, à même de faire parler une langue inconnue à l'instrument avec une évidence et une étrangeté absolue.

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1: Après Pierre-Henry, Luc Ferrari emmène la musique électroacoustique vers des contrées jusqu'alors inexplorées, celles du monde extérieur au studio, celles du sens ou de l'absurde qui font irruption avec la voix des gens ordinaires et pourtant tellement singuliers. Musique socialiste ou programme commun est une musique gaie et pourtant elle pose une question. Peut-on vraiment dissocier les préoccupations politiques des préoccupations artistiques ?

D'une invention exubérante pour orgue portatif d'après l'histoire du joueur de flûte de Hamelin. Et toujours avec Thomas Sadès, passons à l'hommage musical qu'il rend à François Couperin en orchestrant avec moult ajouts trois de ses pièces. Avec à chaque fois l'exploration d'une idée musicale bien précise, il parvient même dans les tours de passe-passe à déchaîner une véritable tempête toute rythmique.

Outre les formes anciennes de la musique, les histoires de fantômes amènent aussi les compositeurs à faire naître des univers très libres. Sur un texte de son compatriote Shuntaro Tanikawa, le japonais Tomonari Igaki s'attache aux émotions d'une femme engagée dans un triangle amoureux et qui finit assassinée. Elle revient alors à la vie sous l'aspect de l'enfant de son ancien amant et se prépare à la vengeance, mais aussi au regret.

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L'alerte a retenti donc, et c'est bien normal lorsque l'on se retrouve à devoir affronter le soupir des fantômes. C'est l'électronique qui se charge ici de hanter le jeu de la guitare, multipliant les intrusions dans un dialogue à la fois étrange et perturbant.

n'y a pas jusqu'à la mazurka pour donner lieu à réinvention chez Thomas Hadès avec le souvenir fantomatique de Chopin. Pour Pierre Jodlowski, les fantômes, s'ils renvoient aux êtres chers disparus et aux traces conservées par la mémoire, renvoient aussi à l'individu actuel, bien vivant, lui, mais pris dans les rouages d'un système qui l'arrache au réel, aux autres et pour finir, à lui-même. Composé pour électronique et quatre percussionnistes, la partition intègre aussi au départ le jeu des lumières et de l'espace scénique.

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Invite, invite, invite, invite à écouter un contrepoint, pourquoi pas, mais pas n'importe lequel. Celui composé par Karlheinz Stockhausen avec une sorte de manifeste égalitaire pour 10 instruments au départ. La suite donnerait plutôt l'impression d'une symphonie des adieux qui culminerait non pas dans le silence, mais dans un envahissant solo de piano, comme par hasard.

L'heure est avancée, constatent les Granules, un duo de musiciens canadiens, autrement dit René Lucier et Jean Derôme, qui s'expriment ainsi sur leur disque intitulé « Au royaume du silencieux ». Et cela malgré le fait qu'ils ne sont pas silencieux du tout, bien au contraire. Leurs excursions brèves dans les territoires improvisés sont non seulement audibles, mais joyeusement guidées par l'ouïe et l'instinct dont les Granules disposent incontestablement. On ne fait que deviner la vraie breveté de l'heure présentée ici par deux violons et cinq autres instruments formant l'ensemble. L'auteur de cette commande de Radio France de 1997, Jean-Luc Hervé, nous invite à prendre un chemin sinueux et nostalgique, surtout à l'apparition de sons de l'orgue positif qui peut rappeler un lointain écho des doubles concertos baroques. Cette pièce superbement jouée par Marie Charvet et Nicolas Miribel au violon, secondée par les membres de l'ensemble court-circuit, est suivie de très près par le piano de Philippe Vendre, qui lui s'est attelé à interpréter le livre des heures de Hans Otte, un des deux cycles pour piano importantes de ce compositeur, pianiste et homme de la radio de Bremen, le cycle écrit entre 1991 et 1998.

comme son auteur, discret, modeste, sans prétention et loin d'ennui, c'était Stundenbuch, d'un cycle pour piano de Hans Otte par Philippe Vendre. Mais poursuivons, une quinte carabinée, un coup de fusil, quelques notes désaccordées, une panne de courant, un tas de situations de vie autrement banales, magnifiées ici par Michel Chion et sa mise en scène intéressante et surtout électronique. Ces bruits parfois très communs dont on ne prête pas l'attention d'ordinaire prennent ici une toute autre dimension. Ils jouent un rôle et ils nous guident en quelque sorte dans le déroulement du plan musical. Dans ces chants des heures, on ne voit pas le temps passer, comme on dit.

0: Attends, maman, j'arrive. La lampe électrique est dans le tiroir du buffet.
1: Ah bon? Ah oui, je l'ai.
0: Ben, c'est sûrement un fusible, Gilles. Regarde s'il y a de la lumière dans la maison d'en face.
1: Oh oui, papa, c'est éclairé.
0: Bon, ben, ça va pas être bien grave. Je vais d'abord fermer le compteur. Est-ce que tu as des fusibles de rechange?
1: Dans la boîte à outils. Et moi qui ai un rôti dans le four, il ne va pas être cuit.
2: Alors, on joue ou quoi?
0: Je vais d'abord fermer le compteur.
1: Un tout petit peu.

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1: Le temps est une dimension étrange tout de même, même aux États-Unis, où il est compté de la même manière comme partout, ce qui n'est pas le cas pour les poids et les distances. Mais bon, en 2018, le compositeur américain Joseph Andrew Lake affirme dans sa pièce pour violoncelle seule « Je suis une horloge ». Quant à moi, j'ignore si cette traduction littérale colle avec le titre original « I am a clock ». Mais ce que je peux vous dire avec une quasi-certitude, c'est qu'on est en présence d'un plongeon dans l'acoustique de l'instrument le plus proche de la voix humaine, nous dit-on. Les possibilités sonores du violoncelle sont poussées assez loin par Lake et on a parfois l'impression que l'instrument est sonorisé. Eh bien, je vous affirme que non. Ce n'est pas le cas. Et si vous entendez quelque chose comme une influence européenne du Nord, par exemple, chez ce compositeur américain, vous avez une bonne intuition en plus. Car depuis pas mal de temps, Joseph Andrew Lake vit en Suède. Et il est vrai que dans sa pièce « I am a clock », on entend une certaine zénitude nordique.

0: C'est avec une régularité imperturbable que la violoncelliste Christina Meissner a joué un son après l'autre de la partition I Am a Clock de Joseph Andrew Lake, car en présence d'un tel œuvre, on peut parler des sons et de leur impact sur notre perception, par exemple, qui d'ailleurs peut être très diverse, mais ce parcours sonore peut rappeler une écoute semblable à celle qu'on a adoptée en écoutant minimal music, et ça malgré l'absence d'un rythme répétitif, comme c'est souvent le cas.
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0: Les cloches s'égarent, affirme Michael Gillen dans sa pièce orchestrale hexatonale, puisqu'elle est liée par six tons organisés en série à ses six exécutants. La composition est construite par des strophes ou parties principales, si vous le voulez, avec des interludes un peu plus relâchés, mais tout gravite autour d'une partie centrale. L'écriture de l'œuvre s'est étalée entre 1967 et 69, c'est-à-dire 2 ans à peu près, et le résultat sont des 5 pièces ou mouvements fixes couronnés par le 6e variable en fonction des textes utilisés. En effet, l'auteur a prévu non seulement des variations possibles à l'intérieur de ces 5 pièces, comme les auteurs et les durées relatives, par exemple, ou certains rythmes déduits de la prosodie du poème utilisé, ce qui donne une assez grande liberté aux exécutants, exige en même temps une grande discipline, paradoxalement, car le respect des règles d'interprétation ou de jeu, si vous le voulez, est nécessaire. Dans cette capture réalisée en 1987, les musiciens de ce mélodrame et interlude sur des poèmes de Jean Harpe sont plus que disciplinés, je peux vous l'affirmer, mais en tout cas, vous allez voir, ou plutôt entendre.
2: Adorno. Es ist die Fatalität einer jeglichen Kunst im gegenwärtigen Zeitalter, dass sie von der Unwahrheit des herrschenden Ganzen angesteckt wird.

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Die Glocken sind auf falscher Spur est le titre original de la pièce de Michael Gillen, un musicien qu'on connaît plutôt en tant qu'un chef d'orchestre fidèle à la musique de son temps qu'un compositeur contemporain. Mais les deux ont cohabité assez harmonieusement durant des années, il faut le souligner, et les 6 interprètes de renom ont rendu possible, ou plutôt audible, cette remarquable partition avec quelques citations de Théodore Adorno. Vous l'avez sans doute remarqué. Mais la pièce brève, après celle de Gillen et à la fin de ce bloc pour piano et échantillonneur, est un extrait de 3 nocturnes de Georges Boeuf. Plus précisément, c'est son second mouvement intitulé « Les heures nocturnes ». Mais à mon humble avis, on peut très bien écouter ce morceau en plein jour également. Et par la suite, je vous propose un pot-pourri de la musique contemporaine, toujours dans le thème de l'heure, ou bien des heures, d'horloge, de carillon et de clockwork, bref, du temps qui passe ou de l'heure exquise, par exemple. Il est souvent question d'extraits dans cette partie du programme musical et contemporain où se côtoient des musiciens du 20e et du 21e siècle, tels que, mais non, je ne les nommerai pas, exceptionnellement bien sûr, leur musique parle pour eux, bien entendu.

mesdames et messieurs. Et mademoiselle Flo, bonsoir. Bienvenue à bord de la machine à explorer le tempo.

0: La machine à explorer le tempo carbure au paradoxe. Et c'est pas ce qui manque dans notre beau monde de la musique. Instruments anciens, musique moderne, musiciens anciens, musiciens, jeunes musiciens, vieux musiciens. Musique nouvelle qui a déjà été ancienne. Musique ancienne qui a de l'air de la musique nouvelle. Et un paradoxe très important, je pense, qui c'est très important de le souligner ce soir. Qu'est-ce que la NEF fait dans un festival de musique nouvelle et actuelle? Mais pour vous rassurer, je peux vous dire que nous faisons tous de la musique contractuelle. Premier mouvement, le temps passe, mais les horloges aboient. Le temps différé, le temps mort. Le temps d'ivoire, comme dans le temps. Le temps qui fuit, le temps, c'est de l'argent. Le temps qui manque, dans le temps comme dans le temps. Le temps de qualité, le temps d'arrivée, le surtemps, le demi-temps. Le temps psychologique, le temps pressé, le temps compté, le temps perdu. Le temps du jour de l'an, les temps modernes, le printemps, le temps réel, le temps relatif, le temps différé, le temps noir, le temps d'ivoire, comme dans le temps, le temps qui fuit, le temps, c'est de l'argent, le temps qui manque, dans le temps comme dans le temps, le temps de qualité, le temps d'arrivée, le surtemps, le demi-temps. Le temps psychologique, le temps passé, le temps compté, le temps perdu, le temps du jour de l'an, le temps moderne, le printemps, le temps réel, le temps relatif, le temps différé, le temps mort, le temps d'ivoire, comme dans le temps, le temps...
1: Neuf heures après l'entrée dans le fleuve, apparition de Tusago Trees Point. Pas la moindre once d'intérêt.